0: Que ça mon instinct m'a dit Fanny, redresse-toi, montre que t'as pas peur. Ça peut partir d'un Véleda, si je le ramasse pas tu vas faire quoi? Puis le professeur a dit à papa bon courage petit, avant là j'ai déjà rebelle. Déjà rebelle, déjà rebelle.
1: Oui monsieur.
0: Déjà rebelle, déjà rebelle.
1: Oui madame.
0: Déjà rebelle,
2: déjà rebelle.
1: Ah, et alors?
0: Déjà rebelle,
2: déjà rebelle.
1: Tu vas faire quoi?